0: minutes de Ferrand. Toujours 0-0, mais c'est vraiment un bon début de rencontre entre les deux équipes.
1: Et on retourne du côté du Havre. Le Havre qui reçoit Metz. Et dans les buts de Metz, il y a Songo qui pourrait éventuellement être l'un des gardiens de la sélection camerounaise. Vous le savez, notre invité est Henri Michel. Alors Denis Métaux, vous, par la même occasion, vous nous donnerez des nouvelles de Songo.
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